0: officier. Alors, des gombes.
1: Non.
0: Super, tu partiras.
1: Je ne partirai pas.

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